C'était le Miserere de Jean-Baptiste Lully, un de ses grands motets. Et maintenant, j'aimerais vous faire entendre un autre grand motet qui s'appelle le Te Deum. Il s'agit de l'œuvre religieuse la plus célèbre de Lully. Elle fut créée à Fontainebleau le 9 septembre 1677, il a 46 ans, donc 14 ans après le Miserere que vous avez entendu tout à l'heure. Et puis, c'est en le redonnant en janvier 1687, donc 10 ans plus tard, il a 56 ans, que Lully se fit cette blessure qui entraîna la fatale gangrène qui le fit mourir dans le cours de cette année 1687. Alors, pourquoi il a eu cette gangrène? Oui, en effet, à l'époque, très souvent, il frappait la mesure avec un grand bâton par terre. Et c'est comme ça que Lully s'est frappé sur le pied et qu'après la gangrène s'y est mise et ça l'a fait mourir. Voilà, ils n'ont pas pu le soigner. Alors, il est étonnant de savoir que lors de la deuxième représentation de cet Te Deum, il y avait 150 musiciens. C'est beaucoup. Et les chroniqueurs de l'époque citent que pour l'exécuter, des rassemblements très importants, il y avait des rassemblements très importants de chanteurs et de joueurs d'instruments, trompettes et timbales, il y en avait jusqu'à 300. Voilà, le succès de ce Te Deum est un exemple presque unique dans la musique religieuse du XVIIe siècle. Sauf peut-être, bien sûr, le fameux Alléluia de Handel. Voilà, j'espère que cette œuvre trouvera aussi du succès auprès de vous et je vous laisse l'écouter.

0: Vous venez d'entendre deux grands motets de Jean-Baptiste Lully, le Miserere et le Te Deum, avec l'ensemble Le Concert spirituel dirigé par Hervé Niquet. Et peut-être ça peut vous intéresser de savoir que cet ensemble était composé de 8 violons, 7 altos, 4 violoncelles, 3 théorbes, 2 flûtes à bec, 2 flûtes traversières, 4 hautbois, 2 bassons, 2 trompettes et orgue ou clavecin. Au revoir, chers amis auditeurs.
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2: Jean. Jean le Baptiste, c'est de celui-là dont nous allons parler aujourd'hui. Alors d'abord son nom. Jean, c'est un mot qui vient de l'hébreu et qui veut dire « Dieu fait grâce ». C'est donc un très beau nom qui est tout à fait en accord avec le Dieu de la Bible tel qu'elle souhaite le présenter. Ce personnage, Jean-Baptiste, on connaît le nom de son père, Zacharie, le nom de sa mère, Élisabeth. On sait que tous les deux, ce sont des descendants de la famille de Aaron, le grand prêtre, et que donc qu'il était dans la catégorie des prêtres, qu'il aurait pu lui aussi servir au temple, être là, officier, offrir les sacrifices, le parfum. On sait aussi que c'est un personnage qui est né de façon miraculeuse. Il fait partie de ces personnages de la Bible dont les parents n'avaient pas d'enfants, étaient considérés comme stériles, incapables d'avoir des enfants, et à qui Dieu a donné un enfant exceptionnellement, comme une réponse à leur attente et comme quelque chose qui a été une surprise alors qu'ils étaient déjà âgés. C'est vrai que ce que l'on sait à son propos, c'est pas grand-chose sur son enfance, sur sa jeunesse. On sait un certain nombre de choses qui se sont passées à l'occasion de sa naissance, comment son nom a été donné à l'avance par un ange à Zacharie, comment Zacharie, devenu muet, a insisté pour qu'on lui donne ce nom-là alors que personne ne l'avait porté dans la famille. Mais sinon, ce que l'on sait de lui, c'est surtout la fin de sa vie. On nous dit qu'à un moment donné, il s'est mis à partir dans le désert, à vivre un peu comme un prophète avec un manteau très rustique et avec une nourriture très frugale et très spéciale. Et puis, ce que l'on sait, c'est que dans le désert, eh bien, des gens venaient le voir, qu'il leur parlait, qu'il leur donnait un message de la part de Dieu et surtout, c'est ce qui a donné son surnom, qu'il leur proposait de se tourner vers Dieu en se repentant, comme on dit, c'est-à-dire en faisant un retour sur leur vie, pour pouvoir être plus en accord avec la volonté de Dieu. Et pour manifester ça, il leur proposait de se tremper dans l'eau de la rivière, le Jourdain, ainsi d'être baptisé. Et c'est pour ça qu'on l'a appelé Jean le baptiseur ou le baptiste. On a une idée aussi du contenu de son message. On voit que son message est un message qui prêche la fin. Il dit « c'est bientôt la fin, c'est bientôt une étape finale de l'histoire, Dieu va juger le monde et donc faites vite, il faut changer de comportement si vous voulez que Dieu puisse prononcer un jugement qui vous sera favorable ». On sait aussi qu'il annonçait la venue de quelqu'un d'autre, qu'il n'était pas lui le personnage principal de cette époque finale, mais qu'il y avait quelqu'un qui devait venir après lui. Et il disait « Celui qui vient après moi, il est plus grand que moi, moi je ne suis même pas digne de lui défaire les chaussures. Mais celui-là, il est plus important que moi, et si moi je vous trempe dans l'eau, lui, il vous donnera l'Esprit de Dieu. » Donc il a conscience d'être un personnage qui prépare quelqu'un d'autre, l'arrivée de quelqu'un d'autre. Et d'ailleurs, il exprime cela à l'aide d'un texte du prophète Ésaïe qui dit « Voilà, je suis la voix qui crie dans le désert, préparez le chemin du Seigneur. » Donc c'est un personnage qui a conscience d'avoir une fonction limitée, mais bien précise. Pourtant, il a fait des adeptes, beaucoup d'adeptes, plusieurs sont devenus des disciples de Jésus qui, lui, a été présenté par Jean comme celui qui l'annonçait. Et ne se sont pas joints à Jésus. Et un mouvement baptiste est né, indépendamment du christianisme, disciple de Jean-Baptiste. Et on retrouve de ces disciples de Jean-Baptiste dans tout le bassin méditerranéen vers la fin encore du 1er siècle. Alors que il semble, du moins d'après ce que les évangiles nous en disent, que Jean considérait vraiment qu'il était là pour préparer la venue du Messie. Alors, que vous dire d'autre sur Jean ? Il a été mis à mort, Emprisonné par le roi Hérode, il a été finalement mis à mort à l'occasion de l'anniversaire d'Hérode. Et on trouve en fait mention de lui dans tous les évangiles. C'est très difficile de vous donner une référence.
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On a tous déjà reçu ce genre de message sur Internet qui vous promet des choses incroyables ou qui vous donne des nouvelles qui sont terribles. Vous savez, les trucs du genre une méthode infaillible pour perdre 15 kilos en 3 semaines. Ou alors, attention, il y a des gens qui laissent des seringues dans les cinémas pour vous infecter avec le virus du sida. On en a tous reçu. C'est de la fausse information. Le but, c'est de vous faire réagir sur le moment, vite. Ne réfléchissez pas, il n'y a pas le temps. Cliquez, signez la pétition, mettez des j'aime pour qu'on voit. C'est pas pour rien que depuis quelques années, ce genre de messages se multiplient. C'est parce que sur Internet, vous êtes bombardé tout le temps d'informations et c'est extrêmement difficile de faire le tri entre ce qui est vrai ou pas, ce qui est sérieux ou pas. Parce que n'importe qui peut dire n'importe quoi avec presque la même légitimité. Et comme en plus, ce qu'on appelle les fake news, ces fausses nouvelles, se multiplient, y compris par les canaux officiels. Prenez par exemple l'investiture de Trump, soi-disant la plus suivie qui a jamais eu lieu. Puis, quand les gens se sont amusés à mettre des photos qui ont été prises, pas du tout. Ou alors quand à Hawaï, tout le monde a été prévenu qu'il y a un missile qui arrive, attention. Et puis en fait, pas de missile. Ben, on prend l'habitude de recevoir un peu tout et n'importe quoi comme information. Peut-être que vous connaissez cette expression. Si c'est sur Internet, c'est que ça doit être vrai. On vous balance des sources, des médecins, on dit que, les politiciens disent que. Oui, mais où, quand, comment, à quel moment? Alors là, il n'y a plus personne. Et nous, on prend l'habitude d'accepter simplement de l'information floue. À chaque fois, je pense à ce texte de la Bible qui dit: examinez toutes choses, retenez ce qui est bon. C'est important d'être curieux, de se renseigner, d'être informé. Donc, d'aller sur tous les sujets qu'on a envie. Mais maintenant, c'est aussi important de faire le tri, de retenir seulement ce qui est bon, de vérifier les sources, de vérifier est-ce que c'est vrai ou est-ce que c'est juste un énorme bateau qu'on m'a monté pour que je clique sur un certain endroit et que ça fasse des vues sur Internet. Au final, le plus important, c'est de se laisser le temps de vérifier, de faire des recherches, d'aller voir dans les sources, de se faire sa propre opinion. Ne pas laisser n'importe qui, Internet ou même un inconnu, quelqu'un que j'ai jamais vu, mais qui est populaire ou son article a été beaucoup, son article a été beaucoup relayé, décider pour moi quelle est mon opinion. J'ai besoin de me documenter, de faire des recherches, de comprendre pourquoi je crois ce que je crois. Au final, avoir mon opinion à moi, fondée sur quelque chose de concret et pas juste sur des rumeurs.

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1: Il suffit d'une minute. C'est toujours avec un sourire au cœur que l'on constate « Tiens, voilà déjà un petit air de printemps ». Le printemps, c'est la saison où la vie fait le plein. Tout ce qui peut bouger, bouge. Tout ce qui peut pousser, pousse. Les arbres s'habillent, les fleurs se montrent, les bêtes se réveillent de leur sommeil d'hiver. La création va faire l'appel. Il ne manquera personne. Mais c'est là que l'on voit combien l'homme est un être à part. Sa vie à lui n'est pas saisonnière. Les sources de sa vie ne sont pas dans la montée de la sève ou de la chaleur. En toute saison, l'homme peut vivre ou ne pas vivre. Cela ne dépend pas du calendrier, cela dépend en fait de ce qu'il croit. Le vrai et l'éternel printemps de l'homme, c'est sa foi.

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2: À propos, savez-vous comment aider un enfant susceptible qui ne s'est jamais vexé? Certaines remarques peuvent déclencher de vrais drames et pour la personne concernée, c'est une véritable souffrance. Ainsi, à tout âge, de l'enfance à l'adolescence et parfois même à l'âge adulte, certains vont avoir plus de mal que d'autres à supporter les remarques et à vivre certaines situations. Vexés, tristes, affectés, ils se retranchent alors dans une protestation muette pour signifier aux autres leur désapprobation, leur colère, leur souffrance. La susceptibilité est liée à un manque de confiance en soi. Cette émotion perturbe à la fois la personne elle-même et l'entourage, rendant les relations difficiles. Entre 3 et 6 ans, les enfants développent de plus en plus leur interaction sociale. Ils jouent davantage avec leur père, souhaitent plaire aux adultes également, qui leur servent de modèle. Ils aiment être appréciés, mais ils deviennent aussi plus sensibles au regard des autres. Il est donc normal qu'ils réagissent si d'autres enfants ou des adultes rient de lui, même si c'est pour une situation anodine. Les enfants de 4 à 5 ans comprennent et distinguent de mieux en mieux les émotions qu'ils vivent. En revanche, ils ont encore de la difficulté à gérer leurs pulsions et il est possible que la gêne ou la colère qu'ils ressentent quand on se moque d'eux se traduise en agressivité. Des coups, des cris, sont lancés des objets par exemple. Du coup, il est important d'apprendre à l'enfant, petit à petit, à trouver les mots adéquats pour exprimer ses émotions. De même, il aura besoin de savoir quoi faire des réactions que ses émotions provoquent en lui. Au fur et à mesure de leur croissance, il est important de les aider à prendre confiance en eux. Comment ? Eh bien, en relevant auprès de lui ses qualités, par exemple. « Mamie a fortement apprécié ton dessin. Je pense que tu lui as fait vraiment plaisir. » Ou alors, à un adolescent, « C'est tellement chouette de chanter avec toi alors que tu nous accompagnes à la guitare. » N'oubliez pas le renforcement positif. Il repose sur la reconnaissance de ce que l'enfant ou l'adolescent a accompli et non sur sa personnalité. La confiance en soi se développe également en proposant à son enfant ou à l'adolescent des buts et des objectifs réalistes. Par exemple, « Je te remercie pour m'avoir aidé à vider la vaisselle. » Enfin, le développement d'une bonne estime de soi passe par le fait de lâcher du lest, en lui donnant de l'espace, de la liberté pour qu'il puisse tester et ainsi faire ses preuves et ses propres expériences. Un enfant qui peut explorer le jardin tout seul ou faire du vélo dans la cour, ou alors un adolescent à qui vous autorisez petit à petit des sorties entre amis. L'adulte leur permet ainsi de gagner confiance en eux, en leur capacité d'entreprendre, de rebondir si des échecs surviennent et à pallier à leurs points faibles par l'apprentissage et la persévérance. Vous pouvez également les aider à développer des stratégies qui leur seront utiles au quotidien et dans ces fameuses situations. Les enfants, tout comme les adolescents et les adultes, par ailleurs, ont besoin d'être entendus, reconnus dans ce qu'ils vivent. Dites-lui donc que vous comprenez ce qu'il ressent, qu'il a le droit de se sentir triste, fâché ou déçu. Cela l'apaisera probablement déjà beaucoup. Évitez surtout de banaliser l'événement en disant « tu en fais beaucoup trop, ce n'est pas grand-chose ». Dans un deuxième temps, c'est-à-dire après l'événement et la réaction de votre enfant, des colères, des cris ou un silence boudeur, prenez le temps de discuter avec lui de ce qui s'est passé. Demandez-lui ce qui l'a fait réagir dans la situation qui s'est produite. Vous pouvez l'aider à identifier l'émotion qu'il a ressentie, s'il a besoin de la clarifier. Par exemple, en parlant de ce qu'il a ressenti corporellement. Est-ce que tu ressentais une boule dans ton ventre? Des larmes au bord des yeux? Ou plutôt l'envie de serrer les poings et la mâchoire? Enfin, explorez avec lui les stratégies à essayer. Par exemple, en trouvant ensemble une réplique affirmative, bien que respectueuse, pour exprimer son mécontentement à ceux qui rient de lui. Ou alors en l'aidant à exprimer ce qu'il ressent, à dialoguer et à demander à celui qui le fait souffrir ou l'embête des explications. « Que penses-tu de cela ? » Pourquoi tu me dis ça? Que me reproches-tu? J'ai l'impression que ce qui s'est passé voulait dire ceci ou cela. Est-ce que je me trompe? Par ces formulations, vous l'aidez à prendre du recul et à trouver des moyens de dialogue. Ou alors, vous pouvez aussi l'aider à savoir quoi entreprendre pour diminuer son ressenti de colère lors de ces occasions. Respirez bien fort, allez faire un tour dehors, ou alors tout simplement partir et quitter un groupe. En l'accompagnant ainsi avec attention, écoute et bienveillance, vous l'aiderez à ne pas être submergé par son émotivité, son impulsivité et à prendre de la hauteur sur les circonstances.
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2: L'essentiel de l'actualité, le débat sur les super-profits relancés en France. Le groupe Total Energy affiche des bénéfices en forte hausse au premier trimestre. À gauche, plusieurs partis réclament une taxation exceptionnelle ou un blocage des prix des carburants. Du côté du gouvernement, Sébastien Lecornu renvoie le débat au budget 2027. Au Rassemblement national, les positions divergent avec une préférence affichée pour une baisse des taxes. La France vient en aide aux Pays-Bas face aux incendies. Plusieurs feux de végétation touchent des zones d'entraînement militaire dans un contexte de sécheresse. Une enquête est ouverte pour déterminer l'origine des départs de feu. À l'international, un possible frémissement diplomatique au Moyen-Orient. L'Iran a transmis une nouvelle proposition aux États-Unis pour relancer les négociations via le Pakistan. Mais sur le terrain, les tensions persistent avec 17 morts dans des frappes israéliennes au Liban et une alerte anti-aérienne à Téhéran face à des drones. Un mot de sport, le rugby féminin confirme son essor. Le tournoi des 6 nations bat déjà des records d'affluence après seulement 3 journées avec plus de 194 000 spectateurs dans les stades. Côté télé aussi, le succès est au rendez-vous. Près de 10 millions de téléspectateurs ont suivi le début de la compétition.

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1: La maison de la Bresse ainsi que la ville de la Bresse a une programmation culturelle comme chaque mois. Et avec nous, pour en parler, comme d'habitude, nous sommes en compagnie de Chantal Poirot. Donc Chantal, vous êtes chargée d'accès culturel au sein de la maison de la Bresse. On a quelques événements pour le mois de mai et on va reprendre immédiatement le premier avec un nouveau 20h04 chez vous directement à la maison de la Bresse.
2: Oui, tout à fait. Début mai, le mardi 5 à 20h04. On vous attend tous nombreux pour notre troisième 20h04 de la saison.
1: Qu'est-ce qu'on retrouvera au programme cette fois-ci?
2: Alors, trois intervenants qui vont nous parler de sujets variés. Monsieur Pascal Georgel, qui est un professeur de mécanique automobile retraité et qui va nous faire un déroulé sur les voitures dites vertes, comment ça marche. Leïla Lambert, qui est conférencière et qui va nous parler des procès de sorcellerie dans les Vosges. Et Jocelyne Marie, cultivatrice de joie, de paysanne à cultivatrice de joie. En fait, c'est une personne qui est capable de vous aider à vous sentir beaucoup mieux dans votre vie.
1: On aura l'occasion du coup de pouvoir échanger avec eux juste après.
2: Oui, juste après, on offre toujours un verre qui permet à tout le public d'aller vers les intervenants et de leur poser toutes les questions qu'ils veulent. Et on termine toujours avec un artiste. Et là, ce sera Baboche, qui est un auteur-compositeur des chansons à texte et à guitare, qui nous offrira 20 minutes de pur bonheur à la fin de ce 20h04.
1: Comme son nom l'indique, c'est à 20h04, c'est ça ?
2: Tout à fait, on y tient et on essaie toujours de commencer à 20h04, oui.
1: Chantal, pouvez-vous nous redonner aussi les informations, peut-être un numéro de téléphone ou un site internet si on souhaite en savoir plus sur le programme culturel?
2: Je vous invite à aller voir le site internet de la ville www.labresse.fr et là vous allez trouver toutes les infos. Et un numéro de téléphone, le 03 29 25 41 40, ça c'est la mairie. Et pour la maison de la Bresse, le 03 29 62 65 95. Rouge-mag.
1: Comme chaque mois, la médialudothèque de Gérardmer-Haute-Vosges a une programmation. On retrouve différents types d'activités, avec aussi parfois des nouveautés. Pour en parler, nous sommes en présence de Arnaud Schilling. Arnaud, vous êtes le responsable de l'espace adulte au sein de cette médialudothèque du Tilleul, à Gérardmer. Et avec vous, on reprend ensemble toute la programmation du mois de mai. Et comme premier événement, on a un événement qu'on a l'habitude de retrouver fréquemment, qui est nommé Jeudi détente.
3: Tout à fait, c'est la soirée jeux de société pour les adultes. Venez partager un petit peu vos coups de cœur ludiques, découvrir les coups de cœur des autres. Une petite soirée jeu à partir de 16 ans, ça a lieu le jeudi 7 mai à 18h à la ludothèque. C'est sur inscription, gratuite.
1: Deux jours plus tard, on pourra avoir un petit moment aussi en nature ?
3: Il s'agit de notre rando-lecture, donc rendez-vous du club lecture, mais cette fois-ci en balade. Le matin à 10h, samedi 9 mai, à la mairie de Rehopal, c'est le départ. Venez apporter vos plus beaux extraits et partager vos lectures favorites en forêt. Sur inscription gratuite, je redonne la date, le 9 mai à 10h à Rehopal.
1: On a une exposition qui débute à partir du 13 également.
3: Dans le cadre du Festival du Livre de Jeunesse, Éclat de Lire, animé par les éditions du Pourquoi Pas, en collaboration avec nous, l'exposition porte sur cette maison d'édition pas comme les autres, fruit d'une collaboration entre l'École supérieure d'art de Lorraine et la Ligue de l'enseignement des Vosges, et qui a publié 97 ouvrages destinés à la jeunesse. Venez découvrir un petit peu les illustrations et l'histoire de cette maison d'édition du 13 mai au 6 juin à l'espace adulte, premier étage de la médiathèque.
1: Le même jour auquel débute l'exposition, on pourra aussi se balader avec de la lecture.
3: Voilà, toujours dans le cadre du festival Éclat de Lire, une petite balade lecture au fil de l'eau, à partir de 6 ans sur inscription gratuite, le mercredi 13 mai, effectivement, à 14h30, départ à Grange au Monzet, Paul Simone Veil.
1: Dans le week-end, on a un atelier d'écriture.
3: Atelier d'écriture consacré à des cartes de la fraternité. Vous pouvez rédiger votre carte en choisissant un sujet d'actualité qui vous touche. Et la carte est ensuite envoyée à un inconnu qui répondra peut-être. Voilà, c'est pour les enfants à partir de 8 ans, les enfants qui aiment à écrire ou qui souhaitent un petit peu s'amuser. Le samedi 16 mai à 14h30 à l'espace jeunesse au deuxième étage. Sur inscription gratuite.
1: Alors Arnaud, si on a des questions ou si on souhaite avoir plus d'informations sur ce que vous faites au niveau de votre agenda culturel, comment on peut se renseigner ?
3: Vous pouvez nous appeler au 03 29 63 00 70 et toutes les infos sont sur notre site internet medialudothèque.ccghv.fr.
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1: Bienvenue dans ce bulletin météo. On s'intéresse au temps de ce samedi 2 mai, c'est le 122e jour de l'année et on souhaite une bonne fête au Boris. La fiabilité de la situation est très bonne. Au matin, le soleil est bien présent sur tous les secteurs, accompagné d'un léger voile nuageux. En seconde partie de journée, la situation se partage dans le ciel. Si l'ensoleillement reste généreux sur les plaines, le ciel se couvre davantage sur les reliefs, laissant planer un risque de précipitation. Ce risque s'estompe toutefois dès la soirée pour laisser place à un temps calme sur tout le département. Pour les températures, les minimales sont en nette hausse par rapport à la veille, elles sont comprises entre 11 et 12 degrés des hauteurs jusqu'en plaine. Les températures maximales, quant à elles, restent stationnaires. Le mercure affiche 21 degrés à Gérardmer, 23 à

0: degrés d'est en ouest. En revanche, les maximales seront orientées à la baisse avec une moyenne de 17 degrés sur l'ensemble des secteurs. Enfin, le vent se renforcera et atteindra en rafale jusqu'à 50 km/h sur les hauteurs. La tendance pour les jours à venir. La semaine prochaine s'annonce sous le signe de la grisaille, marquée par des précipitations à longueur de journée. Les maximales baisseront pour avoisiner les 13 degrés, rejoignant ainsi des valeurs plus conformes aux normales de saison. Le vent, quant à lui, s'essoufflera et ne devrait pas dépasser les 30 km/h. D'ici là, vous retrouvez toute l'information météo sur notre site internet radiocristal.org.
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0: Bienvenue pour cette nouvelle émission dans notre série consacrée à l'histoire des Vosges et l'histoire d'Épinal. Pour ces prochaines minutes, nous sommes toujours en compagnie de Jacques Grasser, qui est agrégé d'histoire. Jacques Grasser, bonjour.
1: Oui, bonjour.
0: Je rappelle que vous êtes notre invité pour cette série d'émissions consacrée donc à cette histoire. Et actuellement, on parle de la Grande Guerre et l'histoire des soldats, soldats qui ont été mobilisés dans les Vosges pour cette Grande Guerre. Et évidemment, on est en 1914, en septembre déjà. Du sang a été versé et les troupes sont de retour du côté d'Épinal. Ces soldats vont être amenés à parcourir bien des kilomètres pour défendre la France.
1: Alors les régiments spinaliens vont être évidemment engagés tout au long de la guerre, dans les différents champs de bataille. Hein, ils participeront pratiquement tous aux grandes batailles comme Verdun, par exemple, ou le Chemin des Dames, Notre-Dame-de-Lorette, dans le nord de la France, et puis bien sûr dans les combats des Vosges. Alors, il faut se rappeler que les combats des Vosges, c'est essentiellement l'année 1915, avec, rappelons-le, des lieux emblématiques comme le Vieil Armand, l'Hartmannswillerkopf, le Linge, la Fontenelle, la Tête des Faux, la Tête du Violu, le Col de la Chapelotte, etc. etc. Et c'est là où on retrouve des régiments spinaliens comme Ouney à Épinal, comme le 15-2, par exemple, régiment qui est encore le Colmar, comme le 170e régiment d'infanterie, comme le 43e territorial, le 8e régiment d'artillerie à pied, le 62e d'artillerie de campagne, etc., que l'on retrouve dans ces combats, mais que l'on va retrouver aussi, pour la plupart d'entre eux, dans les combats comme la bataille de Verdun en 1916. Alors il faut rappeler aussi quelques épisodes qui ont fortement marqué les esprits. Épinal, bon, on a bien compris que les combats à partir de septembre 1914 s'éloignent de la place forte d'Épinal, donc il va avoir une autre posture dans le dispositif militaire. Elle va passer d'une place forte, d'une place fortifiée, à un centre de ravitaillement, puisqu'on est juste en arrière du front, mais on dispose de tous les moyens ferroviaires en particulier pour pouvoir amener le ravitaillement qui provient évidemment de toute la France. Alors ravitaillement en hommes, en matériel, etc., mais en nourriture aussi. Alors il faut se rappeler quelques épisodes, d'abord des épisodes tragiques. Par exemple, au mois de septembre, fin août 1914, il y a un très grave accident ferroviaire à Saint-Laurent, donc au sud d'Épinal, où un train de troupes formé du 159e régiment d'infanterie alpine, un régiment qui vient de la région de Grenoble, va entrer en collision avec un train de munitions, la bifurcation de Saint-Laurent, là où on a la ligne ferroviaire qui va sur Remiremont-Saint-Dié, avec la ligne qui va vers Belfort. Il y a une soixantaine de morts, de tués. C'est des wagons en bois. On a des photos, d'ailleurs, assez monstrueuses. On voit la locomotive d'un des trains qui est grimpé sur les wagons de l'autre train, avec des blessés qui sont, dans un premier temps, amenés dans l'église de Saint-Laurent. Un deuxième exemple d'épisode sanglant, il y a eu toute une série de bombardements à l'actif d'avions allemands, dont les premiers, d'ailleurs, tout au début de la guerre, d'ailleurs, sur le viaduc de Bénaveau, qui vont faire un certain nombre de dégâts. Il va y avoir au cours de la guerre un peu plus d'une trentaine de civils spinaliens tués par des bombardements. Et l'un de ces incidents aériens a fait du dégât, puisque il y a un avion allemand, le 21 février 1916, c'est-à-dire le jour du début de la bataille de Verdun, qui vient lancer des bombes sur Épinal, et une bombe d'ailleurs qui tombe sur la rue de la Faïencerie, la rue générale Lyautey, maréchal Lyautey maintenant. Cet avion est abattu par la DCA française. Il s'abat dans la rue François de Château. Malheureusement, alors il y a quatre personnes qui meurent sous cet avion, en dehors du pilote. Et malheureusement, il y a des badauds qui arrivent pour regarder l'épave de l'avion. Seulement, il y avait encore des bombes qui explosent et qui font presque une vingtaine de morts, donc civils et militaires. Voilà les incidents. Donc, autre chose à signaler, donc Épinal devient une base de ravitaillement extrêmement importante, hein, donc pour ravitailler le front, enfin en particulier le front de l'Est de la France, hein, puisque chaque place forte va avoir un peu son secteur de ravitaillement dédié, hein, Belfort, pour les fronts de Haute-Alsace, hein, puisque les Français occupent Thann et les Allemands sont à Cernay,

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2: L'essentiel de l'actualité, le débat sur les super-profits relancés en France. Le groupe Total Energy affiche des bénéfices en forte hausse au premier trimestre. À gauche, plusieurs partis réclament une taxation exceptionnelle ou un blocage des prix des carburants. Du côté du gouvernement, Sébastien Lecornu renvoie le débat au budget 2027. Au Rassemblement national, les positions divergent avec une préférence affichée pour une baisse des taxes. La France vient en aide aux Pays-Bas face aux incendies. Plusieurs feux de végétation touchent des zones d'entraînement militaire dans un contexte de sécheresse. Une enquête est ouverte pour déterminer l'origine des départs de feu. À l'international, un possible frémissement diplomatique au Moyen-Orient. L'Iran a transmis une nouvelle proposition aux États-Unis pour relancer les négociations via le Pakistan. Mais sur le terrain, les tensions persistent avec 17 morts dans des frappes israéliennes au Liban et une alerte anti-aérienne à Téhéran face à des drones. Un mot de sport, le rugby féminin confirme son essor. Le tournoi des 6 nations bat déjà des records d'affluence après seulement 3 journées avec plus de 194 000 spectateurs dans les stades. Côté télé aussi, le succès est au rendez-vous. Près de 10 millions de téléspectateurs ont suivi le début de la compétition.
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2: Bienvenue dans ce bulletin météo. On s'intéresse au temps de ce samedi 2 mai, c'est le 122e jour de l'année et on souhaite une bonne fête au Boris. La fiabilité de la situation est très bonne. Au matin, le soleil est bien présent sur tous les secteurs, accompagné d'un léger voile nuageux. En seconde partie de journée, la situation se partage dans le ciel. Si l'ensoleillement reste généreux sur les plaines, le ciel se couvre davantage sur les reliefs, laissant planer un risque de précipitation. Ce risque s'estompe toutefois dès la soirée pour laisser place à un temps calme sur tout le département. Pour les températures, les minimales sont en nette hausse par rapport à la veille, elles sont comprises entre 11 et 12 degrés des hauteurs jusqu'en plaine. Les températures maximales, quant à elles, restent stationnaires. Le mercure affiche 21 degrés à Gérardmer, 23 à Golbey et grimpe jusqu'à 24 degrés pour les néocastriens. Le vent se fixe au secteur sud. Il souffle modérément sur les cités thermales, mais ses rafales peuvent atteindre jusqu'à 45 km/h. Le lendemain, dimanche, l'indice de fiabilité est assez bon. Au réveil, un ciel couvert sera de la partie, seulement entrecoupé de courtes éclaircies. En cours d'après-midi, la couverture nuageuse s'épaissira et pourrait apporter quelques averses en fin de journée. Durant la soirée et la nuit, ce risque de précipitation s'estompera progressivement, bien qu'il puisse persister sur l'ouest vosgien. Pour les températures, à présent, au réveil, elles poursuivent leur hausse, elles oscilleront entre 12 et 15 degrés d'est en ouest. En revanche, les maximales seront orientées à la baisse, avec une moyenne de 17 degrés sur l'ensemble des secteurs. Enfin, le vent se renforcera et atteindra en rafale jusqu'à 50 km/h sur les hauteurs. La tendance pour les jours à venir. La semaine prochaine s'annonce sous le signe de la grisaille, marquée par des précipitations à longueur de journée. Les maximales baisseront pour avoisiner les 13 degrés, rejoignant ainsi des valeurs plus conformes aux normales de saison. Le vent, quant à lui, s'essoufflera et ne devrait pas dépasser les 30 km/h. 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
1: Bonjour, je vous emmène à Naples pour vous faire découvrir l'orgue napolitain des XVIIe et XVIIIe siècles. Après les succès acquis durant ces deux siècles, l'école d'orgue napolitaine déclina au début de la période romantique. Ce succès de l'orgue napolitain était bien sûr dû au fait qu'il existait à Naples